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0: salut, c'est cool, je me présente, je m'appelle Kevin.
1: Moi, c'est Steven.
2: Oui, c'est super, moi, c'est Abdelaziz.
0: N'importe quoi, c'est pas Abdelrahim. Abdelrahim, des Arabes, je ne sais pas quoi. On avait dit, toi, c'est Brian.
2: Ah non, non, moi, c'est Abdelaziz, hein.

The London Beat, I've been thinking about you, et la iconique My Baker by Boney M, réinterprété par The Artificial Intelligence. On va aller du côté de l'humain, redécouvrir la touche du turc Sadri Chan, qui remixe dans l'ordre Nadia Ali, Age of Love, Faithless.

0: Faithless, We Come One avec la patte du turc Sadichan.
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0: DJ Monster, un seul mot d'ordre.

0: Joy Hauser Galaxy Phase 2026.
1: This is Mix Shake.
0: Merci d'avoir été des nôtres.